0: m'appelle plus.
1: Qu'est-ce que tu veux ?

0: chute de ton histoire, c'est que t'as dû embrasser ce mec pendant 20 secondes.
1: C'est ça. Et lui, il est trop nul. Ils se sont tous fichus de moi, mais ça m'était égal parce que c'était trop fun.
0: Oui, certes.
1: Et une fois, au stage, eh ben, je m'étais enfilé une flûte dans la chatte.
0: Qu'est-ce que tu viens de dire?
1: Quoi? Tu crois que je sais pas m'envoyer en l'air? Bah oui, quoi, les stages d'été, le seul intérêt, c'est l'éducation sexuelle. Tu veux pas qu'on baise tout de suite? Je commence à avoir des fourmis.

0: Numéro 10. L'Égypte est-il le plus puissant empire du monde?
1: Oui, exactement, madame. Il n'y a pas d'empire plus puissant dans le monde. Bien sûr, je ne connais pas non plus tout le monde dans le monde, mais à mon avis, non.
0: Le monde romain, en la personne de César, en doute. Je vais donc lui montrer de quoi l'Égypte est capable.
1: D'accord.
0: Je vais lui construire le plus magnifique des palais.
1: D'accord.
0: Et c'est toi, numéro 10, qui en sera l'architecte.
1: D'accord. C'est moi qui en serai l'architecte, c'est-à-dire... C'est moi qui vais architecter tout le...
0: Tous mes architectes sont occupés.
2: Non, moi je suis pas occupé.
1: Il n'est pas occupé, lui.
0: Chut. Numéro 10, tu es le seul disponible.
1: C'est que je suis un petit peu charrette en ce moment. J'ai le chantier de Malocoxis à terminer. Il y a ce petit problème de carrelage qui n'est pas très important, mais il faut quand même...
2: En tant que votre architecte, je me permets de proposer mes services. Dès que j'ai changé l'eau des crocos, je peux tout à fait...
0: Non, mon beau-fils. Tu es un bon architecte, mais un peu classique.

0: Je sais déjà que la question que je vais poser est idiote, mais les Américains que vous êtes connaissent une langue étrangère ?
1: On se débrouille tous les deux en italien ?
0: Avec un accent atroce, sans aucun doute. Mais c'est pas ça qui risque de nous tuer dans l'œuf. Les Allemands n'ont pas beaucoup d'oreilles pour l'italien. Donc vous paraguinez de l'italien et vous y allez au bluff. C'est ça le plan ?
2: Grosso modo.
0: Ça tient la route.
2: Non, ça tient que dalle. Mais on fait quoi sinon ? On décampe ?
0: Non, ça tient la route. Si vous ne foirez pas tout avant, je vous fais rentrer là-bas. Qui fait quoi ?
2: Bah, c'est moi le meilleur en italien, alors. C'est moi ton cavalier. Donovitz, c'est le deuxième meilleur. Il sera ton caméraman italien. Et Omar, c'est le troisième meilleur. Il fera l'assistant de Denis.
3: Mais je cause pas italien ?
2: Ouais, c'est ce que je dis. T'es le troisième meilleur. Il suffit que tu fermes ta gueule.

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1: Bonjour, bonjour à tous. Des rassemblements en hommage à Liana partout en région Pays de la Loire, à Nantes, Angers, Cholet, Ancenis, les Sables d'Olonne. Plusieurs collectifs sont venus demander une meilleure protection des femmes et des enfants et réclamer une meilleure prise en charge par la justice des violences sexuelles commises sur les enfants. Les organisateurs comme le collectif Enfantiste de Loire-Atlantique et de Maine-et-Loire, ainsi que des milliers de participants appellent à une prise de conscience collective. Les étudiants en STAPS de Nantes Université mobilisés aujourd'hui devant le rectorat de Nantes, ils alertent une nouvelle fois sur les conséquences de la réforme du certificat d'aptitude au professorat d'éducation physique et sportive. Une réforme qui déplace le concours de recrutement des enseignants fin Master 2 à fin de la licence 3. Selon eux, elle ne s'accompagne pas à Nantes de solutions adaptées pour les étudiants qui n'obtiennent pas le concours. Le rassemblement doit avoir lieu entre 13 et 14 heures. Les services d'Orange sur le pont pour établir les communications près de Cholet. Un incendie a mis hors service le central téléphonique d'Orange au Mets-sur-Èvre vendredi, privant près de 2000 clients d'Internet. Une cellule travaille jour et nuit pour activer un central mobile de substitution. Les équipes espèrent pouvoir rétablir le réseau mobile aujourd'hui. Il faudra attendre plusieurs jours pour la fibre optique. Dans votre actualité aussi, attention demain, si vous voyagez en train, une grève à la SNCF est annoncée à l'appel de 4 syndicats pour dénoncer l'ouverture à la concurrence sur les rails français. Un TGV sur 3 supprimé en moyenne. Le trafic des TER sera aussi fortement perturbé. Du foot, une victoire des Bleus en préparation de la Coupe du Monde. Les hommes de Didier Deschamps, après avoir perdu à Nantes 1-0 contre la Côte d'Ivoire, se sont imposés 3-1 face à l'Irlande du Nord. Un ciel couvert et localement de la pluie sur la Vendée et au sud de la Loire-Atlantique. Un temps qui reste nuageux plus au nord et sur le Maine-et-Loire. Il fera ce matin 17 degrés à Notre-Dame-de-Mont, 15 degrés à Blain et 16 degrés à Chemillé. Bonne journée sur Seine et rendez-vous très vite pour un nouveau point sur l'actualité.

0: Oyez, oyez.
1: Tout d'un coup, qu'est-ce que j'entends?
2: C'est quoi cette chanson?
3: Elle est pas mal, celle-là.
4: Ah ben ça, c'est une surprise.

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0: super, j'étais jamais monté en décapotable.
1: Ah tiens donc. Eh bien, j'imagine que t'es prêt pour l'expérience.
2: On est tes amis. Nous, on est des mecs sympas. Vraiment.
1: Un mot de plus et je te coupe de sensu. T'as pigé ?
3: Route.
4: 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Combien de temps avant que l'un de nous se mette à délirer, à bafouiller devant le gamin ? Et que penserait-il alors ? 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Ferait-il la soudure quand mon avocat se mettrait à hurler à propos des chauves-souris et avoir d'énormes remontas à attaquer la voiture ? Dans ce cas, eh bien, il suffisait de lui trancher la tête et de l'enterrer quelque part. Parce qu'on ne peut décemment pas le laisser s'enfuir. Parce qu'il nous dénoncerait illico à une agence de répression politique nazi-yonne qui nous traquerait comme des chiens.
3: Tout le Jésus, j'ai dit ça. Laisse seulement penser. Laisse parler tout haut. A-t-il entendu ?

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1: Bonjour, bonjour à tous. Des rassemblements en hommage à Liana partout en région Pays de la Loire, à Nantes, Angers, Cholet, Ancenis, les Sables d'Olonne. Plusieurs collectifs sont venus demander une meilleure protection des femmes et des enfants et réclamer une meilleure prise en charge par la justice des violences sexuelles commises sur les enfants. Les organisateurs comme le collectif Enfantiste de Loire-Atlantique et de Maine-et-Loire, ainsi que des milliers de participants appellent à une prise de conscience collective. Les étudiants en STAPS de Nantes Université mobilisés aujourd'hui devant le rectorat de Nantes. Ils alertent une nouvelle fois sur les conséquences de la réforme du certificat d'aptitude au professorat d'éducation physique et sportive. Une réforme qui déplace le concours de recrutement des enseignants fin Master 2 à fin de la licence 3. Selon eux, elle ne s'accompagne pas à Nantes de solutions adaptées pour les étudiants qui n'obtiennent pas le concours. Le rassemblement doit avoir lieu entre 13 et 14 heures. Les services d'Orange sur le pont pour établir les communications près de Cholet. Un incendie a mis hors service le central téléphonique d'Orange au Mets-sur-Èvre vendredi, privant près de 2000 clients d'Internet. Une cellule travaille jour et nuit pour activer un central mobile de substitution. Les équipes espèrent pouvoir rétablir le réseau mobile aujourd'hui. Il faudra attendre plusieurs jours pour la fibre optique. Dans votre actualité aussi, attention demain, si vous voyagez en train, une grève à la SNCF est annoncée à l'appel de 4 syndicats pour dénoncer l'ouverture à la concurrence sur les rails français. Un TGV sur 3 supprimé en moyenne. Le trafic des TER sera aussi fortement perturbé. Du foot, une victoire des Bleus en préparation de la Coupe du Monde. Les hommes de Didier Deschamps, après avoir perdu à Nantes 1-0 contre la Côte d'Ivoire, se sont imposés 3-1 face à l'Irlande du Nord. Un ciel couvert et localement de la pluie sur la Vendée et au sud de la Loire-Atlantique. Un temps qui reste nuageux plus au nord et sur le Maine-et-Loire. Il fera ce matin 17 degrés à Notre-Dame-de-Mont, 15 degrés à Blain et 16 degrés à Chemillé. Bonne journée sur Sun et rendez-vous très vite pour un nouveau point sur l'actualité.

T'es copain avec un chat, toi, hein? Hein? T'éloignes énormément de tes racines, là, mon vieux. Je sais pas si t'es au courant, mais... vous avez couché ensemble? Hein, dis-le, ça va, je crierai pas, je m'en fous. Hein? Alors là... Vous avez mis des préservatifs, au moins. Ah, ça me dégoûte. Rien d'y penser, ça me... Ouais, je sais, il te manque que la parole, c'est très pratique, ça. C'est peut-être loin comme concept pour toi, mais ça me fait un tout petit peu mal au cul de me faire piquer ma gonzesse par mon chien.

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1: Bonjour, aujourd'hui notre chronique porte sur le dossier médical. Comment y accéder ? Le numérique transforme rapidement les usages dans le domaine de la santé comme dans d'autres domaines. La pandémie de Covid a encore accéléré ces usages du numérique en santé. Qu'en est-il aujourd'hui de l'accès pour chacun à ces données de santé ? Dès 2004, l'État décide de créer un service public, le dossier médical partagé, sur la base du volontariat. Ce projet a été relancé en 2022 avec Mon Espace Santé, généralisé à tous. L'objectif est que chaque Français puisse gérer ses données de santé et les partager de façon sécurisée avec les professionnels et les établissements de santé. Ceci pour mieux coordonner les soins et éviter la répétition d'inutiles actes. L'accès est simple et prend peu de temps à partir du moment où l'on l'a créé. Il suffit de se rendre sur le site monespace.fr, de définir la première fois un mot de passe et un identifiant. L'accès est sécurisé à chaque fois par un code envoyé par mail ou par SMS. Tous les soignants ne renseignent pas encore cet espace santé, mais ces derniers mois, de plus en plus d'entre eux le font. L'intérêt est d'avoir dans un même endroit l'historique des soins et les documents, en particulier les comptes rendus, dans plusieurs rubriques, soins médicaux et dentaires, biologie, délivrance de médicaments et de vaccins. Le patient peut lui-même compléter son profil médical en ajoutant par exemple ses antécédents et ses allergies éventuelles, ses traitements en cours. Un espace numérique fiable, de présentation claire, qui deviendra rapidement exhaustif, permettant la liaison entre les professionnels de santé de façon à éviter les interactions médicamenteuses ou les examens pratiqués plusieurs fois. En dehors de l'accès numérisé à Mon Espace Santé, quelles sont les règles légales pour obtenir simplement communication de son dossier médical ? Un usager majeur a droit à l'accès à toutes les informations formalisées concernant sa santé, détenues à quelque titre que ce soit par tout établissement, hôpital, clinique, ou par un professionnel de santé, médecin, dentiste, pharmacien, infirmier et paramédicaux. Ce droit s'exerce quel que soit le mode d'exercice du professionnel de santé, libéral ou salarié, généraliste ou spécialiste. Un compte rendu ou un courrier entre confrères est aussi accessible à l'usager. Dans la pratique, cette communication obéit à des règles selon que l'usager choisit d'accéder à ces informations directement ou indirectement. Directement, soit par demande des copies des documents souhaités, la reproduction et l'envoi peuvent être payants, soit par consultation gratuite sur place par l'usager lui-même, accompagné éventuellement d'une personne de confiance, ou encore en son absence par une personne mandatée expressément de son choix. Indirectement aussi, l'usager peut choisir un médecin à qui sont adressés les documents demandés. Dans tous les cas, la loi fixe le délai de communication 8 jours pour les informations récentes, constituées il y a moins de 5 ans, 2 mois pour les informations anciennes de plus de 5 ans. Besoin d'un conseil, d'une aide ? Les juristes et les conseillers des associations UFC Que Choisir de Maine-et-Loire, de Nantes, de Saint-Nazaire ou de Vendée vous répondront rapidement au téléphone ou en ligne. 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À bientôt.

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1: Bonjour, bonjour à tous. Des rassemblements en hommage à Liana partout en région Pays de la Loire, à Nantes, Angers, Cholet, Ancenis, les Sables d'Olonne. Plusieurs collectifs sont venus demander une meilleure protection des femmes et des enfants et réclamer une meilleure prise en charge par la justice des violences sexuelles commises sur les enfants. Les organisateurs comme le collectif Enfantiste de Loire-Atlantique et de Maine-et-Loire, ainsi que des milliers de participants appellent à une prise de conscience collective. Les étudiants en STAPS de Nantes Université mobilisés aujourd'hui devant le rectorat de Nantes. Ils alertent une nouvelle fois sur les conséquences de la réforme du certificat d'aptitude au professorat d'éducation physique et sportive. Une réforme qui déplace le concours de recrutement des enseignants fin Master 2 à fin de la licence 3. Selon eux, elle ne s'accompagne pas à Nantes de solutions adaptées pour les étudiants qui n'obtiennent pas le concours. Le rassemblement doit avoir lieu entre 13 et 14 heures. Les services d'Orange sur le pont pour établir les communications près de Cholet. Un incendie a mis hors service le central téléphonique d'Orange au Mets-sur-Èvre vendredi, privant près de 2000 clients d'Internet. Une cellule travaille jour et nuit pour activer un central mobile de substitution. Les équipes espèrent pouvoir rétablir le réseau mobile aujourd'hui. Il faudra attendre plusieurs jours pour la fibre optique. Dans votre actualité aussi, attention demain, si vous voyagez en train, une grève à la SNCF est annoncée à l'appel de 4 syndicats pour dénoncer l'ouverture à la concurrence sur les rails français. Un TGV sur 3 supprimé en moyenne, le trafic des TER sera aussi fortement perturbé. Du foot, une victoire des Bleus en préparation de la Coupe du Monde. Les hommes de Didier Deschamps, après avoir perdu à Nantes 1-0 contre la Côte d'Ivoire, se sont imposés 3-1 face à l'Irlande du Nord. Un ciel couvert et localement de la pluie sur la Vendée et au sud de la Loire-Atlantique, un temps qui reste nuageux plus au nord et sur le Maine-et-Loire. Il fera ce matin 17 degrés à Notre-Dame-de-Mont, 15 degrés à Blain et 16 degrés à Chemillé. Bonne journée sur Seine et rendez-vous très vite pour un nouveau point sur l'actualité.

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2: Nous sommes aujourd'hui le 9 juin et nous allons partir du côté de l'Espagne à la rencontre d'un très grand cycliste, Luis Ocaña.
3: Luis Ocaña est né le 9 juin 1945. Le célèbre coureur cycliste espagnol a marqué son temps. Celui qui est né au milieu de l'Espagne va vite conquérir les sommets du vélo dès ses débuts en 1968. Il n'a pas encore quelques mois de professionnalisme dans les jambes qu'il devient champion d'Espagne sur route. 2 ans plus tard, il s'adjuge la Vuelta à 25 ans et le Tour de France en 1973, mettant un coup d'arrêt à l'hégémonie du célèbre cannibale belge Eddy Merckx. Il arrêtera sa carrière en 1977 avec pas moins de 110 victoires chez les professionnels, dont 3 éditions du Critérium du Dauphiné et 9 victoires d'étape sur la Grande Boucle. La suite de sa vie, qui s'effectue en grande partie en France, ne sera que déboires et coups durs entre accidents, maladies et insuccès professionnels. Malade, il se donnera la mort en 1994. L'épisode qui imprimera le nom Ocaña dans l'esprit des amoureux de la petite reine, celui-ci intervient en 1971. Le 12 juillet exactement, Ocaña est en maillot jaune et il est plus que jamais au coude à coude avec son grand rival Eddy Merckx, qui semble là se trouver un adversaire de taille dans cette étape pyrénéenne entre Revel et Luchon. Le peloton emprunte le col de Monté, mais le ciel tombe littéralement sur la tête des coureurs. La pluie rend cette étape plus que dangereuse. Elle est dantesque et la descente infernale. Tous se cassent la figure après le sommet du col de Monté. Certains vont se relever, comme Eddy Merckx, et repartent. Ocaña, lui, reste à terre, douloureux, mais se relève une première fois. À la suite, il sera percuté par le Portugais Agostinho. Ne voilà de nouveau par terre, mais coriace, il se remet sur ses jambes, mais patatras, le voilà percuté une seconde fois par le néerlandais Joop Zoetemelk. Mais cette énième collision sonne le glas de son tour 1971. Il sera alors contraint d'abandonner. Tout un symbole. Cette édition 71 est en quelque sorte une allégorie de sa prochaine vie, de sa vie post-carrière cycliste.
2: Demain, on fera la connaissance d'une très grande épreuve de sport en terre britannique. Il s'agit de la Boat Race, cette course d'aviron entre universitaires. Mais ce sera demain pour d'autres histoires d'un jour avec Mémoire Sport.

0: Bon bah ça va, je me suis trompé. On va pas revenir à la soirée maintenant.
1: C'est la première fois que je prends une gifle devant tout le monde. Et c'est grâce à vous. Et vous l'avez fait exprès.
0: Mais pas du
1: si,
0: tout.
1: Vous l'avez fait exprès. Pour me rendre ridicule parce que vous êtes un salaud.
0: C'est une pute. N'importe quel homme lui propose $50, elle monte. N'importe quel homme, mais pas vous.
1: Et pourquoi pas moi?
0: Pourquoi vous vous cognez le nez dans les portes? Pourquoi c'est votre valise qu'on écrase? Et pourquoi y a pas d'eau dans votre chambre, hein? Pourquoi?
2: C'est vous qui avez traité mon ami de pute?
1: Non, c'est lui.
0: Mais non, personne n'a traité personne de pute. T'as mal entendu, y a pas de raison de s'énerver.
1: C'est pas vrai, il a même dit qu'elle valait $30.
0: 50.

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1: Bonjour, bonjour à tous. Des rassemblements en hommage à Liana partout en région Pays de la Loire, à Nantes, Angers, Cholet, Ancenis, les Sables d'Olonne. Plusieurs collectifs sont venus demander une meilleure protection des femmes et des enfants et réclamer une meilleure prise en charge par la justice des violences sexuelles commises sur les enfants. Les organisateurs comme le collectif Enfantiste de Loire-Atlantique et de Maine-et-Loire, ainsi que des milliers de participants appellent à une prise de conscience collective. Les étudiants en STAPS de Nantes Université mobilisés aujourd'hui devant le rectorat de Nantes. Ils alertent une nouvelle fois sur les conséquences de la réforme du certificat d'aptitude au professorat d'éducation physique et sportive. Une réforme qui déplace le concours de recrutement des enseignants fin Master 2 à fin de la licence 3. Selon eux, elle ne s'accompagne pas à Nantes de solutions adaptées pour les étudiants qui n'obtiennent pas le concours. Le rassemblement doit avoir lieu entre 13 et 14 heures. Les services d'Orange sur le pont pour établir les communications près de Cholet. Un incendie a mis hors service le central téléphonique d'Orange au Mets-sur-Èvre vendredi, privant près de 2000 clients d'Internet. Une cellule travaille jour et nuit pour activer un central mobile de substitution. Les équipes espèrent pouvoir rétablir le réseau mobile aujourd'hui. Il faudra attendre plusieurs jours pour la fibre optique. Dans votre actualité aussi, attention demain, si vous voyagez en train, une grève à la SNCF est annoncée à l'appel de 4 syndicats pour dénoncer l'ouverture à la concurrence sur les rails français. Un TGV sur 3 supprimé en moyenne. Le trafic des TER sera aussi fortement perturbé. Du foot, une victoire des Bleus en préparation de la Coupe du Monde. Les hommes de Didier Deschamps, après avoir perdu à Nantes 1-0 contre la Côte d'Ivoire, se sont imposés 3-1 face à l'Irlande du Nord. Un ciel couvert et localement de la pluie sur la Vendée et au sud de la Loire-Atlantique. Un temps qui reste nuageux plus au nord et sur le Maine-et-Loire. Il fera ce matin 17 degrés à Notre-Dame-de-Mont, 15 degrés à Blain et 16 degrés à Chemillé. Bonne journée sur Sun et rendez-vous très vite pour un nouveau point sur l'actualité.

0: pensais pas qu'il serait comme ça, Lily.
1: Tu voulais Daily comment?
0: Je pensais qu'il serait plus pourri, en fait. Bon, c'est pas grave. Au moins, ils sont moches et ils queen.
1: De ça.
0: J'éteins.
2: Bah, il est 10h.
1: Comment t'es musclé? Tu fais quoi dans la vie?
0: La macroéconomie. Bonne nuit.

0: Je vais faire dans le basique aujourd'hui. Top 5 des meilleurs face A. Alors, Janis Jones des Clash sur The Clash.
1: Ouais.
0: Let's Get It On de Marvin Gaye sur Let's Get It On. Nirvana Smells Like Teen Spirit sur Nevermind.
2: Oh non Rob, franchement c'est pas évident, mais alors pas du tout. Attends, Point of No Return sur Point of No Return. Louis, tu vas rester là sans rien dire.
0: Et toi un peu, j'ai pas fini. White Light, White Heat de Velvet Underground.
3: Ça, ce serait sur ma liste.
1: Ouais, bah pas
0: et
1: sur la mienne.
0: Massive Attack sur No Protection, je choisis Radiation, Rolling the Nation.
2: Voilà qui nous sort un truc récent, dis donc. Il faut pas te... Une minute, faut pas te gêner, Rob.

0: Il devrait y avoir des elfes. Où sont les elfes?
1: Oui, où sont les elfes?
0: Où sont-ils?
2: Ils se rassemblent au centre de la ville. C'est là que le Père Noël va donner le premier cadeau de Noël.
3: C'est qui va l'avoir, le premier cadeau de Noël?
2: Il va choisir l'un de vous.

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1: Bonjour à tous. L'union locale de la CGT à Saint-Nazaire inquiète du nouveau projet culturel du Grand Café. Le monde de l'art contemporain se mobilise contre la réorientation du centre labellisé d'art contemporain vers la photographie décidée par la municipalité. Dans un communiqué hier, la CGT ne se dit pas opposée à l'ouverture d'un lieu dédié à la photographie, mais pas au prix de la fermeture d'un lieu d'exposition d'art contemporain reconnu. Un rassemblement de soutien est prévu vendredi à 18h30. Le tribunal administratif de Nantes a rejeté la demande d'annulation des élections municipales à Bouchemaine dans le Maine-et-Loire. La demande avait été déposée par Ousmane Sissako, arrivé en troisième position. Une élection remportée par Véronique Maillet d'Horizon, maire de la commune depuis 2014. Ousmane Sissako a indiqué qu'il allait saisir le Conseil d'État pour contester ce jugement. Les citoyens volontaires appelés à rejoindre les comités consultatifs de la ville de Donges. Ces comités permettent aux participants de s'exprimer au sein de groupes de travail thématiques sur des sujets divers. Les finances de la ville, la vie sportive et associative, l'éducation ou encore la biodiversité. Ces comités sont ouverts à tous les Dongeois de plus de 18 ans, 16 ans pour certains. Dans votre actualité également, les banques françaises réduisent leur soutien aux énergies fossiles. C'est ce que révèle la dernière édition du rapport Banking on Climate Chaos. Elle montre ainsi que la contribution des groupes français diminue depuis des années, un soutien encore estimé cependant en 2025 à 16 milliards de dollars. Côté sport, le Nantes Basket termine à Poitiers pour jouer le match 3 de demi-finale des playoffs d'Elite 2, match à 20h. Et puis plus que 8 skippers en course pour la Vendée Arctique. Corentin Auro a subi une avarie, a dû abandonner. De la pluie sur le sud de la Vendée, un temps très nuageux sur le nord du département, la Loire-Atlantique et le Maine-et-Loire. Il fera 17 degrés à La Roche-sur-Yon, 19 degrés à Vertou et Trélazé. Bonne journée sur Seine et rendez-vous très vite pour un nouveau point sur l'actualité.

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1: Bonjour à tous. L'union locale de la CGT à Saint-Nazaire inquiète du nouveau projet culturel du Grand Café. Le monde de l'art contemporain se mobilise contre la réorientation du centre labellisé d'art contemporain vers la photographie décidée par la municipalité. Dans un communiqué hier, la CGT ne se dit pas opposée à l'ouverture d'un lieu dédié à la photographie, mais pas au prix de la fermeture d'un lieu d'exposition d'art contemporain reconnu. Un rassemblement de soutien est prévu vendredi à 18h30. Le tribunal administratif de Nantes a rejeté la demande d'annulation des élections municipales à Bouchemaine dans le Maine-et-Loire. La demande avait été déposée par Ousmane Sissako, arrivé en troisième position. Une élection remportée par Véronique Maillet d'Horizon, maire de la commune depuis 2014. Ousmane Sissako a indiqué qu'il allait saisir le Conseil d'État pour contester ce jugement. Les citoyens volontaires appelés à rejoindre les comités consultatifs de la ville de Donges. Ces comités permettent aux participants de s'exprimer au sein de groupes de travail thématiques sur des sujets divers. Les finances de la ville, la vie sportive et associative, l'éducation ou encore la biodiversité. Ces comités sont ouverts à tous les Dongeois de plus de 18 ans, 16 ans pour certains. Dans votre actualité également, les banques françaises réduisent leur soutien aux énergies fossiles. C'est ce que révèle la dernière édition du rapport Banking on Climate Chaos. Elle montre ainsi que la contribution des groupes français diminue depuis des années. Un soutien encore estimé cependant en 2025 à 16 milliards de dollars. Côté sport, le Nantes Basket termine à Poitiers pour jouer le match 3 de demi-finale des playoffs d'Elite 2, match à 20h. Et puis plus que 8 skippers en course pour la Vendée Arctique. Corentin Auro a subi une avarie et a dû abandonner. De la pluie sur le sud de la Vendée, un temps très nuageux sur le nord du département, la Loire-Atlantique et le Maine-et-Loire. Il fera 17 degrés à La Roche-sur-Yon, 19 degrés à Vertou et Trélazé. Bonne journée sur Seine et rendez-vous très vite pour un nouveau point sur l'actualité.

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1: Bonjour à tous. L'union locale de la CGT à Saint-Nazaire inquiète du nouveau projet culturel du Grand Café. Le monde de l'art contemporain se mobilise contre la réorientation du centre labellisé d'art contemporain vers la photographie décidée par la municipalité. Dans un communiqué hier, la CGT ne se dit pas opposée à l'ouverture d'un lieu dédié à la photographie, mais pas au prix de la fermeture d'un lieu d'exposition d'art contemporain reconnu. Un rassemblement de soutien est prévu vendredi à 18h30. Le tribunal administratif de Nantes a rejeté la demande d'annulation des élections municipales à Bouchemaine dans le Maine-et-Loire. La demande avait été déposée par Ousmane Sissako, arrivé en troisième position. Une élection remportée par Véronique Maillet d'Horizon, maire de la commune depuis 2014. Ousmane Sissako a indiqué qu'il allait saisir le Conseil d'État pour contester ce jugement. Les citoyens volontaires appelés à rejoindre les comités consultatifs de la ville de Donges. Ces comités permettent aux participants de s'exprimer au sein de groupes de travail thématiques sur des sujets divers, les finances de la ville, la vie sportive et associative, l'éducation ou encore la biodiversité. Ces comités sont ouverts à tous les donjois de plus de 18 ans, 16 ans pour certains. Dans votre actualité également, les banques françaises réduisent leur soutien aux énergies fossiles. C'est ce que révèle la dernière édition du rapport Banking on Climate Chaos. Elle montre ainsi que la contribution des groupes français diminue depuis des années, un soutien encore estimé cependant en 2025 à 16 milliards de dollars. Côté sport, le Nantes Basket termine à Poitiers pour jouer le match 3 de demi-finale des playoffs d'Elite 2, match à 20h. Et puis plus que 8 skippers en course pour la Vendée Arctique. Corentin Auro a subi une avarie et a dû abandonner. De la pluie sur le sud de la Vendée, un temps très nuageux sur le nord du département, la Loire-Atlantique et le Maine-et-Loire. Il fera 17 degrés à La Roche-sur-Yon, 19 degrés à Vertou et Trélazé. Bonne journée sur Seine et rendez-vous très vite pour un nouveau point sur l'actualité.

0: eau de javel.
1: Ok.
0: Crème à récurer.
1: C'est bon, c'est là.
0: Produit pour les vitres.
1: C'est bon.
0: Cire d'abeille.
1: C'est là.
0: C'est pas la bonne.
1: Quoi, c'est pas la bonne?
0: Non, c'est pas la bonne.
1: T'es sûr?
0: Attends, y'en a une autre. Y'a pas?
1: Bah,
0: va demander, vite, va demander. Oh là, c'est pas ça. Oh, le flip.
1: Y'en a plus, ils ont pas été livrés.
0: Tu déconnes.
1: Je te promets.

0: La dernière fois, elle a fait me virer de la maison.
1: Bon, qu'est-ce qu'on fait alors?
0: On n'a qu'à dire que ta mère est morte, comme ça elle osera rien dire.
1: Oh non, ça va porter malheur à maman, ça. Oh non.
0: Bah justement, comme ça on fait du pierre deux coups.
1: Non. Oh, je sais ce qu'on va faire. On prend une bouteille qui est pas bonne, et on colle dessus l'étiquette de la vieille bouteille qu'on a à la maison.
0: Oui.
1: Oh yes.
0: Est-ce qu'on peut faire ça? Et en plus, on dit que ta mère est malade.
1: Ouais, mais pas trop, hein.

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Un extraterrestre a été arrêté. Il faisait nuit et nous étions en patrouille dans le bois de Boulogne, raconte un policier. Lorsque nous vîmes une forme qui se dirigeait vers nous, ses yeux et ses ongles étaient lumineux. De sa bouche et de ses narines sortaient des rayons comme des lasers. Il s'agissait en fait d'un exhibitionniste qui s'était assis sur une torche électrique.

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1: Bonjour, bonjour à tous. Le trafic ferroviaire s'annonce perturbé. Demain, les cheminots sont appelés à la grève partout en France pour dénoncer les effets de l'ouverture à la concurrence. Un TGV sur trois sera supprimé dans les Pays de la Loire, tout comme la moitié des TER et des Intercités. Les lignes Nantes-Châteaubriant et Nantes-Clisson seront également impactées avec seulement un tram-train sur trois en circulation. Une manifestation antifasciste organisée ce soir à Angers. Le rendez-vous est donné à partir de 19h, place Kennedy, en réaction à une conférence étudiante intitulée « La nécessité de la remigration en Europe ». Elle doit se tenir au même moment, elle est organisée par le groupe RAID, Rassemblement des étudiants de droite, et animée par un ancien cadre du Front National. De l'opéra, diffusé gratuitement sur grand écran en ville, l'opération fera son retour le 18 juin prochain à Nantes. Le spectacle Robinson Crusoe de Jacques Offenbach sera joué en direct à l'Opéra de Rennes et capté par plusieurs caméras pour être retransmis sur la place Gralin à partir de 20h, mais aussi dans des cinémas, des salles ou des espaces culturels de 12 autres communes de Loire-Atlantique comme La Chapelle-sur-Erdre, Orvault ou encore Vertou. Les pompiers de Vendée organisent leur journée, ou plutôt leur soirée, porte ouverte ce week-end. Plusieurs dizaines de casernes accueilleront gratuitement le public vendredi de 18h à 20h. La liste des centres participants est à retrouver sur le site du SDIS de la Vendée. À la page des sports du basket ce soir, place au match 4 de la demi-finale des play-offs en Betclic Elite. Cholet reçoit Paris à la Maillerée, les Parisiens qui mènent 2-1 dans la série. Les Choletais n'ont plus le droit à l'erreur. La rencontre débute à 20h. Et puis après l'équipe masculine, ce sont les footballeuses françaises qui jouent ce soir. Match de qualification pour le mondial de l'an prochain. Elles affrontent l'Irlande à 21h. Les Bleus sont pour l'instant en tête de leur groupe. La météo, le temps sera partagé entre nuages et éclaircies demain dans les Pays de la Loire. Le thermomètre affichera 12 degrés au lever du jour à Saint-Nazaire. Il grimpera jusqu'à 20 au meilleur de la journée à La Roche-sur-Yon, 21 pour la maximale à Saint-Mathurin-sur-Loire. Très bonne soirée sur Sun.

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1: Bonjour, bonjour à tous. Le trafic ferroviaire s'annonce perturbé. Demain, les cheminots sont appelés à la grève partout en France pour dénoncer les effets de l'ouverture à la concurrence. Un TGV sur trois sera supprimé dans les Pays de la Loire, tout comme la moitié des TER et des Intercités. Les lignes Nantes-Châteaubriant et Nantes-Clisson seront également impactées avec seulement un tram-train sur trois en circulation. Une manifestation antifasciste organisée ce soir à Angers. Le rendez-vous est donné à partir de 19h, place Kennedy, en réaction à une conférence étudiante intitulée « La nécessité de la remigration en Europe ». Elle doit se tenir au même moment, elle est organisée par le groupe RED, Rassemblement des étudiants de droite, et animée par un ancien cadre du Front National. De l'opéra, diffusé gratuitement sur grand écran en ville, l'opération fera son retour le 18 juin prochain à Nantes. Le spectacle Robinson Crusoe de Jacques Offenbach sera joué en direct à l'Opéra de Rennes et capté par plusieurs caméras pour être retransmis sur la place Gralin à partir de 20h, mais aussi dans des cinémas, des salles ou des espaces culturels de 12 autres communes de Loire-Atlantique comme La Chapelle-sur-Erdre, Orvault ou encore Vertou. Les pompiers de Vendée organisent leur journée, ou plutôt leur soirée, porte ouverte ce week-end. Plusieurs dizaines de casernes accueilleront gratuitement le public vendredi de 18h à 20h. La liste des centres participants est à retrouver sur le site du 10 de la Vendée. À la page des sports du basket ce soir, place au match 4 de la demi-finale des playoffs en Betclic Elite. Cholet reçoit Paris à la Maillerée, les Parisiens qui mènent 2-1 dans la série. Les Choletais n'ont plus le droit à l'erreur. La rencontre débute à 20h. Et puis après l'équipe masculine, ce sont les footballeuses françaises qui jouent ce soir. Match de qualification pour le mondial de l'an prochain. Elles affrontent l'Irlande à 21h. Les Bleus sont pour l'instant en tête de leur groupe. La météo, le temps sera partagé entre nuages et éclaircies demain dans les Pays de la Loire. Le thermomètre affichera 12 degrés au lever du jour à Saint-Nazaire. Il grimpera jusqu'à 20 au meilleur de la journée à La Roche-sur-Yon, 21 pour la maximale à Saint-Mathurin-sur-Loire. Très bonne soirée sur Sun.

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1: Bonsoir, bonsoir à tous. Le trafic ferroviaire s'annonce perturbé. Demain, les cheminots sont appelés à la grève partout en France pour dénoncer les effets de l'ouverture à la concurrence. Un TGV sur trois sera supprimé dans les Pays de la Loire, tout comme la moitié des TER et des Intercités. Les lignes Nantes-Châteaubriant et Nantes-Clisson seront également impactées avec seulement un tram-train sur trois en circulation. Une manifestation antifasciste organisée ce soir à Angers. Le rendez-vous est donné à partir de 19h, place Kennedy, en réaction à une conférence étudiante intitulée « La nécessité de la remigration en Europe ». Elle doit se tenir au même moment. Elle est organisée par le groupe RED, Rassemblement des étudiants de droite, et animée par un ancien cadre du Front National. De l'opéra, diffusé gratuitement sur grand écran en ville, l'opération fera son retour le 18 juin prochain à Nantes. Le spectacle Robinson Crusoe de Jacques Offenbach sera joué en direct à l'Opéra de Rennes et capté par plusieurs caméras pour être retransmis sur la place Gralin à partir de 20h, mais aussi dans des cinémas, des salles ou des espaces culturels de 12 autres communes de Loire-Atlantique comme La Chapelle-sur-Erdre, Orvault ou encore Vertou. Les pompiers de Vendée organisent leur journée, ou plutôt leur soirée, porte ouverte. Ce week-end, plusieurs dizaines de casernes accueilleront gratuitement le public vendredi de 18h à 20h. La liste des centres participants est à retrouver sur le site du SDIS de la Vendée. À la page des sports du basket ce soir, place au match 4 de la demi-finale des play-offs en Betclic Elite. Cholet reçoit Paris à la Maillerée, les Parisiens qui mènent 2-1 dans la série. Les Choletais n'ont plus le droit à l'erreur. La rencontre débute à 20h. Et puis après l'équipe masculine, ce sont les footballeuses françaises qui jouent ce soir. Match de qualification pour le mondial de l'an prochain, elles affrontent l'Irlande à 21h. Les Bleus sont pour l'instant en tête de leur groupe. La météo, le temps sera partagé entre nuages et éclaircies demain dans les Pays de la Loire. Le thermomètre affichera 12 degrés au lever du jour à Saint-Nazaire. Il grimpera jusqu'à 20 au meilleur de la journée à La Roche-sur-Yon, 21 pour la maximale à Saint-Mathurin-sur-Loire. Très bonne soirée sur Seine.

0: Oh là là, ils sont grands. Oh,
1: c'est mignon. Hein. Mais qu'est-ce que ça me rappelle, cette photo? Ah oui, la publicité pour la chicorée, voilà. Tu vois ce que je veux dire?
2: Pour la chicorée? Non, je vois pas. Hein.
1: Cette famille, tu sais, qui prend son petit déjeuner dans un champ de maïs.
2: Ah oui, ça me dit quelque chose. Hein.
1: Vous êtes mignons, tous les quatre.

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1: Bonsoir, bonsoir à tous. Le trafic ferroviaire s'annonce perturbé. Demain, les cheminots sont appelés à la grève partout en France pour dénoncer les effets de l'ouverture à la concurrence. Un TGV sur trois sera supprimé dans les Pays de la Loire, tout comme la moitié des TER et des Intercités. Les lignes Nantes-Châteaubriant et Nantes-Clisson seront également impactées avec seulement un tram-train sur trois en circulation. Une manifestation antifasciste organisée ce soir à Angers. Le rendez-vous est donné à partir de 19h, place Kennedy, en réaction à une conférence étudiante intitulée « La nécessité de la remigration en Europe ». Elle doit se tenir au même moment, elle est organisée par le groupe RED, Rassemblement des étudiants de droite, et animée par un ancien cadre du Front National. De l'opéra, diffusé gratuitement sur grand écran en ville, l'opération fera son retour le 18 juin prochain à Nantes. Le spectacle Robinson Crusoe de Jacques Offenbach sera joué en direct à l'Opéra de Rennes et capté par plusieurs caméras pour être retransmis sur la place Gralin à partir de 20h, mais aussi dans des cinémas, des salles ou des espaces culturels de 12 autres communes de Loire-Atlantique comme La Chapelle-sur-Erdre, Orvault ou encore Vertou. Les pompiers de Vendée organisent leur journée, ou plutôt leur soirée, porte ouverte ce week-end. Plusieurs dizaines de casernes accueilleront gratuitement le public vendredi de 18h à 20h. La liste des centres participants est à retrouver sur le site du SDIS de la Vendée. À la page des sports du basket ce soir, place au match 4 de la demi-finale des play-offs en Betclic Elite. Cholet reçoit Paris à la Maillerée, les Parisiens qui mènent 2-1 dans la série. Les Choletais n'ont plus le droit à l'erreur. La rencontre débute à 20h. Et puis après l'équipe masculine, ce sont les footballeuses françaises qui jouent ce soir. Match de qualification pour le mondial de l'an prochain. Elles affrontent l'Irlande à 21h. Les Bleus sont pour l'instant en tête de leur groupe. La météo, le temps sera partagé entre nuages et éclaircies demain dans les Pays de la Loire. Le thermomètre affichera 12 degrés au lever du jour à Saint-Nazaire. Il grimpera jusqu'à 20 au meilleur de la journée à La Roche-sur-Yon, 21 pour la maximale à Saint-Mathurin-sur-Loire. Très bonne soirée sur Sun.

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2: Bonsoir et bienvenue sur Sun.
3: Bonsoir.
4: Bonsoir.
2: Ce soir dans la chronique L'autre ciné, on va vous parler d'un film qui est sorti la semaine dernière, Saccharine, d'un film qui sort demain, A Second Life, et on va également vous donner des idées visionnage sur une plateforme gratuite, bien sûr, France TV,
3: notre plateforme qu'on
2: adore. Et on va également parler de deux personnalités qui nous ont quittés. On garde ça pour tout à l'heure, n'est-ce pas, Lucine?
3: Oui.
2: Et on commence par un film qui est sorti donc la semaine dernière, c'est Saccharine, et c'est toi qui nous en parles.
3: Tout à fait, mais en vrai je triche un peu parce que je ne l'ai pas vu. Mais justement j'ai décidé de parler de ce film-là parce que je me dis si jamais j'en parle et que les gens vont le voir, eh ben, il va être proposé dans plein d'autres salles et comme ça je pourrai venir le voir. Pour le moment il est disponible qu'au cinéma de Saint-Herblain et du coup j'avoue que c'est un peu plus loin de chez moi vu que j'habite dans le centre, souvent c'est plus Pathé, 14A, Concorde. Donc Saccharine, c'est un film qui est sorti la semaine dernière, c'est un film d'1h52 de la réalisatrice Nathalie Eric James qui a déjà fait plusieurs films d'horreur et c'est avec l'actrice Midori Francis qu'on connaît parce qu'elle a joué dans Grey's Anatomy.
2: D'accord.
3: C'est un film d'horreur, de genre, de glauque et de trucs dégueulasses, du coup c'est pour ça que j'ai très envie de le voir. En gros c'est une étudiante qui s'appelle Anna, étudiante en médecine qui trouve un moyen terrible pour perdre du poids, manger des cendres humaines. Et ça va vraiment pas tourner de manière positive. C'est un film d'horreur.
2: Comment elle a pu se dire que ça allait tourner positivement?
3: Oui, c'est vrai. Oui, j'avoue. Mais voilà, et j'avoue que le film, du coup, le prémisse déjà me fait un peu penser à Grave.
2: Oui, carrément.
3: Voilà. Film d'horreur, en plus, j'aime trop. Et comme en plus, on est vraiment dans un retour du culte de la minceur extrême en ce moment, j'ai espoir que ce soit un film qui soit critique là-dessus. J'ai vu des avis qui sont assez mitigés. Donc, je me suis dit. Enfin, qui sont mitigés. Il a une note moyenne, en gros, sur Allociné, ça que j'ai vu. Du coup, je me dis, bah, c'est cool. Ça veut dire que ça n'a pas l'air d'être un total flop. Et comme ça, chacun peut y trouver peut-être. Ce qu'ils cherchent.
2: Bah, franchement, ils ont 3.4 en moyenne presse et spectateurs. Moi, je trouve ça plutôt bon.
3: Oui, ouais. C'est plutôt voilà, positif. Je me dis, ça peut être cool. J'aime bien l'actrice principale. Puis c'est de l'horreur, quoi. Moi, j'aime trop. Donc,
5: Oui, et puis t'as raison. À l'ère de Ozempic et de, du retour de l'héroïne chic, c'est bien d'avoir des films qui parlent des troubles du comportement alimentaire et de la minceur qu'on impose encore et toujours aux femmes.
3: C'est ça, que genre en mode c'est tout le temps une lutte perpétuelle et tout ça, alors qu'il y a des choses tellement plus graves dans la vie, par exemple la montée du fascisme, le capitalisme, et on s'emmerde à vouloir perdre des kilos en trop avant l'été. Non, pardon. Désolée, je m'emballe, mais voilà. En tout cas, j'ai très envie de voir le film, et en plus tu m'as rappelé, Saccharine, c'est du sucre?
5: Oui. C'est ça?
3: Bon, un additif sucré, ouais. Ah oui, c'est pour ça. Bon, bah bref, si j'arrive à voir le film, je vous en parlerai peut-être plus, mais en tout cas, je le conseille avant même de l'avoir vu.
2: Bah, je trouve que l'affiche, elle est assez incroyable parce qu'elle arrive à faire passer plein de choses et elle fait très peur.
3: Elle est bizarre, ouais. Ça a l'air d'être un film bizarroïde.
2: Ouais.
3: J'ai très envie de voir.
2: Parce qu'on a vraiment une tête en gros plan avec du sang qui sort de sa bouche et en énormes lettres jaunes, t'as écrit Saccharine. Et ça claque. Quoi.
3: Ça fait un peu comme de substance aussi, genre.
5: Aller en masse au cinéma de Saint-Herblain comme ça.
3: Ouais, grave.
5: On va récolter. C'est la fameuse théorie du ruissellement. C'est le cinéma de Saint-Herblain.
2: C'est ça. Bah, n'empêche que vive les cinémas de l'agglo.
3: Oui, tout à fait, c'est ça.
2: Nantes Centre.
3: Exactement.
2: Voilà. C'est la morale de l'histoire. Bon, bah, film à rattraper si vous avez l'occasion de le voir et si vous voulez pousser vos cinémas à le programmer.
3: Ouais,
2: c'est sorti la semaine dernière, Saccharine. On va parler maintenant d'un film qui sort demain. C'est un film qui s'appelle A Second Life. C'est un film de Laurent Slama qui, auparavant, avait déjà fait deux films, mais sous un pseudonyme, puisqu'avant, il avait fait des films sous le nom de Elisabeth Vogler.
3: D'accord. Ok.
2: Rien à voir, n'est-ce pas? Pourquoi Elisabeth Vogler? Parce que c'est le nom du personnage principal dans le film Persona de Bergman.
3: Ok.
2: Donc c'était, voilà.
3: Très c'est métal à tout ça.
2: Un réalisateur qui est très passionné de Bergman.
3: Ok.
2: Et donc là, Second Life, c'est un film de tout juste 1h18 avec Agathe Roussel. Donc Agathe Roussel, c'est l'actrice principale du film Titane qui avait eu la Palme d'Or il y a quelques années. Et c'est également avec Alex Lowther qui est le personnage principal de
3: Black Mirror et de
2: The End of the Fucking World.
3: Un acteur trop bien qui est malaisant. Qui joue très bien le malaise, quoi.
2: Ouais, voilà. C'est génial que tu dis ça parce que je vais vous raconter un peu, mais c'est exactement ce qu'il dégage
3: okay,
2: dans ce film.
3: Super.
2: À la fois, t'as l'impression que que c'est ton meilleur ami et en même temps, il te fait un peu peur parce qu'il est bizarre.
3: Ok.
2: Mais voilà, je sais pas, j'ai trouvé plutôt chouette. Autre actrice qui est assez connue dans le paysage du ciné français, c'est Suzy Bemba, qui a notamment joué dans la série L'Opéra.
3: Ok, voilà. Très bien.
2: C'est un film qui se passe pendant la cérémonie d'ouverture des JO d'été et ça a été tourné en décor réel,
5: okay.
2: Alors que c'était défendu.
3: Ah. Oh.
2: Aucune autorisation de tournage n'avait été délivrée. Ils n'en avaient pas. Alors ils se sont dit, ouais, mais non, c'est ça qu'on veut faire, nous. Donc,
3: okay.
2: Même pas peur, on va partir en équipe réduite, caméra à l'épaule, et on courra s'il le faut, mais on va tourner.
3: Ok, trop bien.
2: C'est ce qu'ils ont fait. Ouais. Je trouve ça très drôle. Ils voulaient en fait retranscrire un contexte bruyant, frénétique, quelque chose vraiment qui sort du commun, puisque le personnage principal, donc, qui est joué par Agathe Roussel, est malentendante. C'est un personnage qui a besoin d'appareils auditifs pour entendre ce qui se passe autour d'elle. Elle entend quelques sons quand elle les enlève, mais c'est vraiment quelques sons très étouffés et même pas tous les sons en fait. C'est okay. Seulement certains types de sons qu'elle entend et en mode très étouffé. Elle est en France alors que elle a des parents américains, donc elle veut rester en France et pour rester en France, elle doit garder un emploi qu'elle déteste, un emploi où elle bosse en fait pour une entreprise qui loue des appartements pour un ou deux jours, vous voyez, en mode très rapide.
3: Okay,
2: et donc, c'est elle qui fait les états des lieux, qui donne les clés, elle doit être souriante, elle fait « Ouais, super, bon séjour !» Alors qu'elle, elle ne va pas bien du tout. Mmh. Elle vit très mal sa quasi-surdité. Mmh. Et en fait, là, elle est en pleine dépression. Le film commence d'ailleurs, tu te dis « Oh, ok, elle va se suicider. » Donc, en fait, elle commence sa journée, tu découvres un peu cette frénésie. C'est les JO. Donc, en fait, elle a énormément d'appartements à louer,
3: clés
2: à donner. Elle doit courir partout, elle doit rigoler alors qu'elle n'a pas envie. Et arrive le moment où elle rencontre le fameux Elijah, à qui elle doit donner les clés pour un appartement. Ça se passe pas complètement comme c'était prévu, et en fait, elle se retrouve à se traîner ce mec dans toutes ses locations. Et c'est très mignon, parce qu'en fait, il y a une relation qui se crée entre ces deux personnages. Okay. Elle est en pleine dépression, elle va pas bien, tout l'énerve. Et lui, il est émerveillé de tout, il est hyper enthousiaste, et en même temps, il pose des questions, mais non, ne pose pas cette question, c'est okay, trop personnel, monsieur. Et je sais pas, ils forment un duo qui s'apprivoise et presque qui se répare au fur et à mesure du film. Et j'ai trouvé ça hyper intéressant.
3: Ok. Je suis bien intriguée parce qu'en plus, et puis je me dis 1h18, c'est trop bien, c'est court. Et j'aime bien les acteurs, donc ça me tente bien.
2: Et j'ai trouvé Agathe Roussel incroyable. Mmh. C'est pas facile de traduire le fait que t'es à côté du monde, en fait. Parce que pendant tout un moment, elle n'a plus ses appareils, elle n'entend plus. Et je trouve qu'elle le rend vachement bien, en fait. Mmh. Et ça, c'est une des premières fois où je vois un film aussi bien rendu pour les personnes malentendantes. Il y avait eu Sorda, qui était sorti il y a quelques semaines, dont on avait parlé. Mais là, c'est vraiment différent. C'est vraiment dans le mode, on t'oblige à être d'une certaine manière dans la société. On t'oblige toi-même à t'adapter à la société.
3: Ouais.
2: Et qu'est-ce qui se passe quand tu ne peux plus le faire ou quand tu ne souhaites pas le faire, en fait?
3: Ouais.
2: Et j'ai trouvé ça hyper intéressant comme parti pris. Et j'ai trouvé ça chouette de revivre les JO par le film aussi.
5: Et ça se ressent dans le film, enfin dans la musique, dans le son du film, le fait que... Ah, ça, c'est trop cool.
2: Ouais, parce qu'à des moments, t'as l'impression... À des moments, je me suis dit, mais c'est des acouphènes, qu'est-ce que c'est? Et en fait, c'était le personnage qui entendait ça. Et à des moments, effectivement, on entend tout en étouffé. Donc en fait, ça force à bien regarder, à essayer de tendre l'oreille pour le moindre micro-son.
3: Okay, ouais.
2: Et je trouvais ça hyper intéressant.
5: Ouais, là, j'ai découvert récemment Only Murders in the Building. Oui, longtemps après tout
3: c'est
5: le monde.
3: Pas grave.
5: Et j'ai été hyper impressionnée d'un épisode où on a le point de vue d'un personnage qui est sourd. D'ailleurs, c'est une personne qui est réellement sourde. Et donc, on n'a pas...
3: De son?
5: On peut. Mm. Et c'est surtout quand tu changes de perspective. Et c'était trop intéressant.
3: C'est trop bien.
5: Ouais, c'était hyper chouette.
3: Je pense qu'on a envie juste de voir celui-là.
5: Eh ben,
3: genre, en vrai. C'est vrai.
2: Qui va critiquer? Bon voilà, en tout cas, si vous avez envie de le découvrir, hein, comme tu disais, c'est pas engageant, ça dure 1h18.
3: C'est trop bien, ouais.
2: A Second Life au ciné à partir de demain. Tu voulais également nous donner des idées visionnage sur France TV.
3: Toujours, en effet. Surtout qu'en plus, là, c'est le mois des fiertés. Samedi, on a la Pride, la marche des fiertés qui va défiler dans Nantes. Et du coup, je voulais vous parler de deux films qui traitent de ces sujets. Je vais vous parler de Gazon maudit qui est sorti en 95, qui est un film français réalisé avec Josiane Balasko. Quand j'étais petite, Josiane Balasko, elle avait déjà la réputation d'être une lesbienne, j'avais jamais compris pourquoi. Eh ben, j'ai vu ce film, j'ai compris pourquoi, et j'avoue que j'ai quand même beaucoup aimé Josiane Balasko en lesbienne, franchement. J'étais en genre, mais en fait, j'aime pas, il y a quelque chose qui se dégage et tout ça. Pour celles et ceux qui ne savent pas, en gros, voilà, c'est, il y a un couple joué par Alain Chabat et Victoria Abril qui rencontre du coup Josiane Balasko qui est une, elle est en van et puis en fait, elle a un problème en voiture et tout ça.
5: Oh mon dieu, mais je l'ai vue en fait.
3: C'est vrai?
5: Ça y est, j'ai le déclic.
2: Avec les cheveux courts.
5: Ah, mais oui.
3: Parce que toutes les lesbiennes ont les cheveux courts.
5: Sûr, non,
3: voilà. Il y a quand même des clichés dans le film, hein, ça. Voilà. Mais il est quand même pas autant cliché. Et surtout, je m'attendais à ce que ce soit plus comédie en mode « Haha, on se moque des lesbiennes ». J'ai pas trouvé tant. Je trouvais qu'il y avait une sorte de tendresse quand même envers le personnage du coup gay, envers l'amour du coup qu'il y a entre cette femme et du coup l'actrice, le personnage de Victoria Abril. Et en fait du coup Alain Chabat est donc le mari de Victoria Abril, donc sa femme le trompe avec une autre femme, alors que lui en plus il trompe sa femme avec toutes les femmes du coin. Mmh. Et vraiment son personnage est odieux. Oh là là, j'ai vraiment adoré le détester. C'était une très bonne découverte, d'un film français des années 90. Et voilà.
2: Et ouais, c'est un film que j'avais découvert quand j'étais enfant. Donc je me rappelle très bien du contexte social en France quand c'était sorti. Et franchement, les commentaires étaient assez méchants.
3: Okay, assez herbe,
2: vis-à-vis des lesbiennes, notamment du personnage de Josiane Balasko. C'est très marrant parce que je me souviens d'une interview notamment d'Alain Chabat qui critiquait son personnage, comme tu disais, qui disait c'est horrible
3: connard,
2: de dire
3: quoi,
2: ça parce que c'est mon personnage, le gros con.
3: Ouais, c'est exactement ça, ouais. Oui, c'est vrai que voilà, moi je le vois avec le privilège de... il y a quand même des choses qui ont évolué et tout ça, enfin... Je l'ai plus apprécié, quoi. Franchement, j'ai... Et du coup, limite, je conseille. Comme ça, c'est une sorte de petite parenthèse des années 90.
2: Et donc, autre idée de visionnage.
3: Tout à fait, ce sera Tout va bien, The Kids Are Alright, de Lisa Cholodenko, avec Annette Bening et Julianne Moore, qu'on aime beaucoup ici. En gros, elles ont deux enfants qui ont été conçus par insémination artificielle, et ces enfants-là, du coup, recherchent leur père biologique. Et malheureusement, cette rencontre avec cet homme qui sort un peu de nulle part et tout ça, ça va un peu bouleverser la dynamique de la famille, surtout entre les deux mères. Et du coup, pareil, pour le mois des fiertés, je voulais parler d'un couple de femmes qui, du coup, ont eu des enfants et qui, c'est pas parce qu'elles sont lesbiennes que ça se passe mal, hein. C'est au contraire parce qu'il y a plutôt des non-dits et tout ça entre elles et ça, mais comme ça se passe dans n'importe quel couple. Et j'avais bien aimé voir ce film à la télé il y a quelques années.
2: Mais c'est un beau film sur la quête d'identité aussi.
3: Oui, en plus, surtout de la part des enfants, c'est ça. Mmh, exactement. Genre, la vérité du film, c'est faut pas mentir aux enfants et au contraire, communiquer, quoi. Enfin voilà, donc deux petits films sur sur des lesbiennes, parce que bravo les lesbiennes en ce mois des fiertés, que je vous conseille sur France TV.
2: Ok, c'est noté. Et toi Lucille, tu voulais faire une petite rubrique nécrologie.
5: Oui, pour bien finir l'émission. Non mais on a perdu deux personnes très importantes, enfin en tout cas pour beaucoup de gens, moi très personnellement, puisque Marjane Satrapi est décédée la semaine dernière. Bon, autant Marjane Satrapi a eu une sorte de dérive vers la droite ces dernières années.
3: Ouais, malheureusement.
5: Mais son œuvre, donc notamment Persepolis, a été extrêmement impactante. Femme, vie, liberté aussi, enfin tout ce travail qu'elle a fait ces derniers temps a eu un impact. Et je sais pas vous, mais moi, Persepolis, ça a été un film extrêmement formateur que j'ai vu, que j'ai revu, en particulier avec ma grande sœur. On a 5 ans d'écart, on n'avait pas forcément les mêmes goûts, on savait pas quoi regarder quand on était toutes les deux, et du coup on regardait Persepolis. Et donc je sais pas combien de fois je l'ai vu, je pense que je le connais par cœur, et c'est un très très très beau film.
2: C'est drôle que tu dis ça, parce qu'en fait je l'ai fait découvrir à ma petite sœur et on l'avait regardé plusieurs fois.
3: Oh, c'est mignon.
2: C'est un film de sœur.
5: Peut-être. Ouais. Non, et puis c'est un film sur l'émancipation, c'est un film sur la quête de soi dans un monde complexe. C'est un film sur l'immigration. Enfin, il y a énormément de sujets complexes qui sont abordés là-dedans.
3: Aussi, sur le patriarcat,
5: sur la religion. Enfin, c'est un film très marquant. Et puis, Marjane Satrapi était jeune, donc c'est très soudain comme disparition. Et petite mention aussi pour... Là, on sort un petit peu du cinéma pour sa BD Broderie, qui est incroyable, où c'est juste les femmes de sa famille qui se retrouvent autour d'un thé et qui se racontent des choses. Et c'est... très drôle, c'est très attendrissant, et c'est vraiment les moments entre femmes de sororité où on parle justement du patriarcat. Et
3: de la vie, quoi, que ça sous-impacte.
5: Et il y a une deuxième personne aussi qui est décédée la semaine dernière, c'est Anthony Head. Alors, Le nom peut-être ne parle pas à tout le monde, mais c'était Giles dans Buffy. Et donc, c'est un des meilleurs personnages de la série.
2: Pour les personnes qui ne le remettent pas, c'est le prof.
5: Oui, c'est le prof. Oui, oui. Et tous les hommages que j'ai vus passer sur Internet racontent à quel point c'était un monsieur exceptionnellement gentil. Mmh. Et Sarah Michelle Gellar, donc Buffy, disait qu'elle avait le cœur brisé. Et ça m'a affectée. C'est un rôle que j'aimais particulièrement. Et du coup, en me rendant sur sa filmographie, j'ai réalisé qu'en fait, c'était aussi lui dans Ted Lasso. Donc la série sur le foot.
2: Mais oui, c'est vrai.
5: Qui joue le méchant, enfin un des méchants dans Ted Lasso, qui joue Rupert Mannion, le propriétaire du club de foot au début de la série. Et j'ai trouvé ça, je l'avais pas reconnu. Mmh. En fait, on est passé d'un rôle où c'est quelqu'un d'adorable qui cherche toujours à mettre en valeur les autres et à sauver un peu le monde à un vilain millionnaire capitaliste qui trompe toutes ses femmes avec ses secrétaires. Okay. Et voilà, donc ça m'a beaucoup touchée d'apprendre son décès.
3: Et une pensée pour eux.
5: Absolument. Et donc, regardez leurs tout ça. Ouais, regardez Persepolis et Buffy et Ted Lasso. Et en plus, Ted Lasso va revenir pour une 5e saison. Et donc, j'ai tout à fait hâte autour du foot féminin. C'est très bien.
2: Nice. J'adore vraiment Ted Lasso.
3: Peut-être que je vais enfin m'y mettre.
5: C'est
3: alors.
5: Incroyable.
2: C'est une série géniale. Vraiment.
3: Non, mais c'est vrai, j'en entends que du bien.
5: Même si vous n'aimez pas le foot, vous aimerez Ted Lasso.
2: Okay. Et si vous n'avez pas le temps de regarder des films, vous pouvez lire les BD aussi de Marjane Satrapi.
5: Absolument. Elles sont dans toutes les bibliothèques de Nantes.
2: Bon, tout plein de choses à faire cette semaine. Donc, on récapitule. Saccharine, qui est sortie la semaine dernière. A Second Life, qui sort demain. Idée Visionnage, sur France TV. Gazon Maudit et Tout va bien, The Kids Are Alright. Et Rubrique Nécrologie, Marjane Satrapi et Anthony Head.
3: Et Persepolis est disponible gratuitement sur France TV aussi. Donc, si vous voulez le rattraper, c'est le moment.
2: Merci de préciser ça. Sur ce, on vous souhaite une très belle semaine de cinéma. Et on vous dit à bientôt.
3: À bientôt.
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0: c'est terrible, c'est affreux.
1: Quoi?
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7: Bien le bonjour, bien le bonsoir, l'instant pur cinéma, le podcast cinéma de Cholet et de la Radio Sun reçoit aujourd'hui le réalisateur Loïs Bomard à l'occasion de la sortie du documentaire Entre nous, dès à présent disponible en intégralité et gratuitement sur YouTube.
8: Loïs, salut, comment ça va ?
9: Ça va bien, merci beaucoup de m'accueillir aujourd'hui.
8: Avec grand plaisir.
9: Voilà, je suis très content.
8: Et également, Xora, le nom du premier EP de ton groupe, Sainid. D'où elle vient l'idée de ce documentaire sur la conception de cette EP ?
9: Je suis à la base, moi je suis issu d'une formation de BTS audiovisuel, option son pour le coup. Et c'est vrai qu'on a un copain à nous, donc Andrew, qui nous suit la plupart du temps. On a essayé qu'il puisse venir en fait depuis nos débuts de nos concerts officiels, on va dire. Donc c'était en 2024, donc il était toujours là à nous filmer. Et puis c'est vrai qu'arrivé à la fin de ce projet-là, donc fin 2025, on s'est dit qu'il fallait en faire quelque chose de bien de toutes ces vidéos. Et puis on a eu l'occasion d'aller en studio d'enregistrement, donc on a encore une fois proposé à Andrew de venir nous accompagner. Et finalement j'ai dit bon, est-ce que ça pourrait être bien d'en faire soit un vlog. Au début on s'était dit pourquoi pas des vlogs, parce que c'était quelque chose qu'on faisait déjà sur nos concerts, donc on aimait bien faire des petits vlogs, des choses comme ça, mais on les sortait pas, on les regardait entre nous. Et puis on s'est dit finalement on va peut-être exploiter un peu plus loin tout ce matériel audiovisuel qu'on
8: toute
9: a pour
8: matière,
9: nous, toute cette matière effectivement qu'on a pour nous, pour en faire quelque chose de bien. Donc j'ai lancé l'idée d'aller, on fait un documentaire.
8: Comment est-ce que vous vivez tous les trois justement la sortie de cet album? Comment est-ce que vous ressentez l'accueil du public ?
9: Franchement, très très très très très content. Donc, c'était un superbe accueil. En fait, on a sorti un EP donc en même temps que le documentaire qu'on a diffusé lui le 7 mars du coup au cinéma de Beaupréau, qui est notre ville de base en fait, de là où on est originaire. Donc le documentaire, on l'a diffusé le 7 mars. Notre EP, notre petit album est sorti le 27 février. On a fait ça juste une semaine après et c'était trop cool. On avait presque 100 personnes, je crois, dans la salle de cinéma. Et à la fin, on a fait un petit concert aussi avec les morceaux de cet album. Donc ouais, c'était franchement un très très bon accueil, surtout pour nous qui est notre premier opus. En fait, c'était la première fois pour nous qu'on sortait un projet comme ça. Donc c'est vrai qu'on l'a aussi accompagné d'un petit clip, un petit gros clip. Donc c'était beaucoup de choses qu'on a fait. On était trop contents de pouvoir diffuser ça au cinéma. Donc le cinéma associatif Jeanne d'Arc à Beaupréau.
8: Tout à fait. Je sais pas si j'ai l'œil, mais je crois avoir reconnu les sièges sur lesquels vous êtes assis, puisque vous avez donc tourné une partie du documentaire au cinéma Jeanne d'Arc.
9: Effectivement, c'était un peu l'idée de aussi profiter de ce soutien du cinéma pour aussi les mettre en valeur, de part déjà organiser quelque chose, un événement avec eux dans le cinéma. Et puis c'est vrai que c'était pour nous aussi une manière de leur rendre l'appareil que de les faire apparaître avec les sièges du cinéma pour les interviews qu'on a été filmés là-bas au cinéma.
8: Carrément, ça boucle la boucle.
9: Exactement.
8: Un premier EP est souvent vécu comme une carte de visite. Comment est-ce que vous avez pensé justement toute cette EP ?
9: Bah, c'est exactement ça. C'est effectivement l'idée d'avoir un truc qui pose bien les bases. Le documentaire est aussi là pour ça, c'est d'avoir un élément aussi visuel où les gens peuvent aussi se rapprocher de nous finalement virtuellement, où les gens voilà, ils peuvent apprendre à nous connaître, à comprendre comment est né le projet, à comprendre qui on est. Et qu'est-ce qu'on fait aussi surtout, qu'on soit pas juste un vulgaire son qui passe sur une plateforme, et qu'on soit aussi qu'il y ait un rapport à l'image et que les gens voilà puissent avoir un référentiel sur nous finalement. Eh bien, ce qu'on peut faire, c'est pourquoi pas écouter une petite musique qui est du coup sur notre EP qui s'appelle Xora. Et donc cette musique, ça pourrait être Daily Dreams, qui est un morceau qu'on a sorti en fin d'année 2024, il me semble. Voilà, donc c'est un morceau qui parle des rêves. Voilà, je vous laisse rêver.

0: Est-ce qu'il y a une chanson qui résume le mieux l'identité de Sainé d'aujourd'hui ?
1: Franchement, je pense que notre morceau qui nous correspond plus, on va dire, bien, ce qui nous vient en tête souvent, c'est notre morceau Time Bomb qui est sorti en premier. En fait, c'est notre premier morceau qu'on a fait, puisque c'est un morceau qu'en fait, quand on jouait en concert, c'est un morceau qui ressortait beaucoup. Souvent, à la fin de nos concerts, on venait nous dire « Ah, Time Bomb, il est sympa, il est sympa ». Donc, c'est aussi pour ça qu'on a choisi ce morceau-là pour sortir comme premier titre. Donc, c'est vrai que c'est le morceau auquel on est le plus attaché, je pense, de par le fait voilà, de toute cette histoire. Puis, pour l'instant, c'est aussi le morceau qui a mieux marché, on va dire, statistiquement parlant. Qui nous correspond le plus, je dirais Time Bomb. Mais au jour d'aujourd'hui, si on devait vraiment aller à bientôt l'été 2026, je dirais plus sur des morceaux comme Give Me a Shout, qui est plus récent pour nous. Là où Time Bomb, je crois que les prémices de ce morceau datent de 2022 ou 2023. Vraiment au début de notre projet, là où Give Me a Shout est plus récent, c'est plus 2024.
0: T'en parlais, t'es donc de Beaupro dans le 49, est-ce que ça façonne une manière particulière de faire la musique, justement, d'être originaire d'une petite ville comme ça?
1: Eh bien, franchement, oui, parce qu'en fait, pour la petite histoire, en fait, avec le groupe de musique, on s'est rencontrés à l'école de musique de Beaupréau. Et c'est comme ça. Donc, en fait, on en parle dans le documentaire. Il y a les fameux ateliers musique actuelle. C'est des petits groupes, en fait, qu'il y a dans l'école de musique, des petits groupes de musique actuelle. Et donc, c'est comme ça qu'on s'est rencontrés dans des projets multiples. Et à la fin de tous ces projets, on a décidé, enfin, de par nos études, etc., on a quitté l'école de musique. On a décidé de continuer un projet à trois, qui est donc Sainid. Donc oui, effectivement, le fait d'être originaire de Beaupro fait qu'on s'est réunis au sein même de cette école de musique, et qui fait que peut-être que si on avait été de plus loin, il y aurait peut-être moins eu cette connexion de petits groupes dans ces fameux ateliers, et peut-être qu'on n'en serait peut-être pas là.
0: Place à la séquence express.
2: Assurez-vous, Madame Bourdel, c'est français, c'est la police française.

0: La réplique de film que tu pourrais citer par cœur.
1: Aïe, aïe, aïe. Je suis très mauvais en réplique des films. Les copains du groupe seraient les premiers à répondre à ce genre de questions. Si j'en ai une, non, c'est Cours Forest.
0: Simple, efficace.
1: Voilà.
0: Ta musique du moment.
1: Ma musique du moment, j'aime beaucoup, beaucoup, beaucoup Last Train, qui est un groupe de rock que j'écoute beaucoup en ce moment. Je dirais Way Out de Last Train.
0: Est-ce que tu te souviens le premier film que tu aies vu?
1: Oh, oh là là. Pas du tout.
0: Ou le souvenir le plus ancien que tu aies de cinéma?
1: Le souvenir de mon premier film. Alors, c'est vrai que c'est peut-être fou, j'aime beaucoup le cinéma, mais c'est venu très tardivement. C'est vraiment venu de par mes études. Et c'est vrai que je suis très peu cinéphile sur le début de ma jeunesse. Et j'ai même constaté que, en en parlant justement avec Andrew, qui est la personne avec qui j'ai créé le documentaire, qu'en fait, le constat était simple, c'était que je préférais plutôt le réel, donc les documentaires, plus que la fiction.
0: Okay.
1: Je suis de base très peu retenir, mais j'ai un souvenir de Forrest Gump, ouais, donc pour faire référence à la vraie, j'ai un souvenir de Forrest Gump, mais ouais, c'est récent quand même.
0: L'artiste ou le groupe où clairement tu pourrais l'attendre des heures pour avoir une photo ou un autographe?
1: Bah, je pense comme beaucoup, Michael Jackson, le roi de la pop, surtout que c'est le dernier film que je suis allé voir. Je suis allé voir Michael la semaine dernière, je crois, au cinéma de Beauvau. Mais ouais, MJ, je pense, ouais.
0: La chanson qui inconditionnellement te rend heureux.
1: En fait, je suis très peu attaché aux chansons, dans le sens où ma playlist va tout le temps changer, mois par mois, qui me rend heureux. Ah, je peux dire Daily Dreams. De Sign It, du coup.
0: Est-ce qu'il y a une série récemment que t'aurais adoré, peut-être?
1: La dernière série que j'ai regardée, c'est Malcolm. Donc la version, okay. La nouvelle version. Plutôt sympa. Agréablement surpris, mais je pense que finalement, remarque, pendant que j'ai réfléchi, je pense que la série qui m'a le plus marqué, au sens où j'ai vraiment apprécié, c'est Outer Banks, que la dernière saison qui est disponible, je ne sais plus à quel stade on en est, mais...
0: On va changer d'univers, je vais donc t'amener dans le mien.
1: En aparté, moi, il y a un podcast que j'ai vraiment beaucoup aimé, c'est le podcast avec le réalisateur de Atos. Parce que, donc du coup, on faisait le lien tout à l'heure, mais avec le fait que je préfère largement les documentaires que la fiction. Et je me suis retrouvé, après avoir vu le film, à vraiment adorer ce film-là, Atos. Et j'ai cherché des interviews. Et dans les premières qui est venue, c'était donc la tienne. Et après, j'ai cherché. Je dis, il y en a peut-être d'autres, tu vois. Franchement, trop bien. Donc, j'ai vraiment kiffé. Donc, j'avais cru comprendre qu'il y avait des petits trucs avec les plats de maman, tout ça. Si je m'en rappelle bien, c'était il y a quelques temps déjà, mais je crois avoir de bons souvenirs.
2: Écoute, merci beaucoup. Heureux que tu aies pu trouver cette interview. Ça veut dire que mon travail de référencement est bien fait. Donc, c'est merveilleux. Merci beaucoup. Et effectivement, tu as bonne mémoire.
0: Popcorn sucré ou salé?
1: Sucré.
0: Est-ce qu'il y a un plat que tu rates à tous les coups, si jamais tu cuisines?
1: Maman n'écoute pas. Que je rate à tous les coups? Ah, je pense que ça va être un truc genre une quiche ou un truc comme ça. Je saurais pas gérer.
0: Au contraire, le plat que tu cuisines le mieux?
1: Classique, les pâtes. Hein.
0: La dernière, ton plat préféré?
1: Ça se tape, ouais, de lasagne, je pense. Des lasagnes en hiver, là.
2: Est-ce qu'on s'écouterait pas une deuxième musique de l'EP?
1: Eh ben ouais, ça peut carrément être l'occasion de lancer un deuxième titre. Je me porterais plus vers Give Me A Shout, qui est du coup le morceau le plus récent pour nous dans notre histoire publique, on va dire. Donc ouais, c'est Give Me A Shout. C'est un titre qui nous correspond plus dans notre musicalité actuellement. Voilà, j'espère qu'il vous plaira tout en tant que nous.

0: Et pour rappel donc, le documentaire Entre nous, dès à présent disponible en intégralité gratuitement sur YouTube ainsi que sur la page qui est dédiée à Saïnid sur mon site. Loïs, merci infiniment de m'avoir accordé de ton temps. Merci de t'être prêté au jeu. Et puis bonne continuation, je l'espère, à très bientôt.
1: À très bientôt, merci beaucoup de m'avoir reçu. Et oui, à très bientôt avec plaisir.
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0: ça va bien, là,
1: hein? Vous calmez, vous calmez, vous, bordel!
2: Qui vous a attaqué?
0: C'est lui, là!
2: Non, pas du tout, c'est lui, là! Il met son vélo devant mon chemin, là!
0: Il me reste 2 minutes pour ramener le pain avant d'aller chercher mon gosse à l'école!
1: Bon, lequel des deux a un plan machiavélique?
0: C'est lui!
1: Ok, très bien, alors on vous met tous les deux!
3: Quoi? Ça va pas, non?
1: Ah, attendez, on est des super-héros, on a l'habitude de faire ça!
4: C'est extrêmement exagéré, quand même!
1: Non, mais vous venez de dire que vous étiez deux super-vilains! Il y a une procédure pour ça, les mecs!
4: Mais on n'est pas des super-vilains, hein. Je suis cordonnier, moi!
1: C'est quoi ton pouvoir?
4: Je répare des chaussures.
1: Bon, allez, ça suffit! Hein. On a pas que ça à faire!
0: Non, mais attendez, je m'excuse! Voilà, je m'excuse.
1: Moi aussi, je m'excuse, pardon, pardon! Et donc?
4: Bah donc c'est bon, il peut laisser son vélo devant mon chemin, y'a pas de problème, c'est bon.
1: Vous voulez dire que vous acceptez de rompre votre serment avec les forces du mal et de vous repentir en faisant le bien pour la communauté?
4: Voilà, tout ça, ouais. Ouais, pareil, ouais.
1: Ok, on va en aviser les autorités.

0: Et donc, tu veux quoi?
1: Un jour.
0: Un jour?
1: Oh, Laura San! En fait, pour que la magie fonctionne, tu dois recevoir mes données également. Dans ton cas, tu échanges un jour contre un autre. C'est tout.
0: Non, attends, je suis père de famille, je vais pas partir comme ça.
1: Oh, mais c'est bien le plus beau, Shrek. C'est magique de A à Z. Ils verront pas que t'es plus là. Et avant le 12e coup de l'horloge, tu seras enfin un ogre au nouveau.
0: Je le sens moyen.
2: Oh, y a pas de propre, t'inquiète, y a pas de cactus.
1: On va pas se fâcher. Tu veux l'aile ou la cuisse?
0: Et quel jour il faudrait que je te donne à la place?
1: Oh, j'en sais rien, un jour ou l'autre de ton passé, quand on a brûlé tes verrues, volé ton hamster, ou qu'un casse-bonbon a semé la zone dans ton business et pourrit ton existence! Pour te donner un exemple.
0: Ou alors peut-être quand je suis tombé sur l'âne, ça c'est un jour que je pourrais gommer.
1: Je vois pas qui c'est.

0: Oh, je comprends rien de toi, là, c'est cru, moi, leur papier, merci. Hein. Vous avez des enfants, vous?
1: Non, non, je n'ai pas eu ce bonheur.
0: Vous êtes marié?
1: Non plus.
0: Oh, ben, soyez pas triste, ça viendra. Chaque poids son couvercle. Bon, alors, 208-069-280. Eh ben, voilà, ça, c'est tout, là, c'est cru, ça. Ils vous donnent un numéro, ça rentre même pas dans les cases. Regardez.
1: Qu'est-ce que vous avez foutu dans les cases, ça déborde?
0: Eh ben, vous, il n'y a pas assez de place pour les réponses.
1: Bah, exercez-vous une activité professionnelle. Ça dépend. Oui, ça, évidemment, on vous demande de répondre par oui ou par non. Alors, ça dépend, ça dépasse.
0: Mais évidemment, ça dépasse. C'est ce que je vous dis depuis une heure. Oh, elle se croit plus maligne que tout le monde, celle-là, hein?
1: Qu'est-ce que c'est que ça? Zizette épouse X.
0: Zizette épouse X. Et vous savez pas lire? Là, regardez. Il y a écrit en tout petit pour les femmes mariées ou veuves, mettre le nom de la jeune fille, suivi de deux points, épouse X ou veuve Y. Alors moi, j'ai mis Zizette épouse X.
1: Non, mais et X, vous êtes mariée à X, peut-être?
0: Mais non, je veux pas de mari, seulement je peux pas leur dire. Je suis enceinte jusqu'au dents, ça fait mauvais genre.
2: Que le combat commence!

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0: Ah, c'est la chambre 14. Je vous accompagne.
1: Bah oui, mais moi je suis très embêté parce que j'avais demandé expressément une chambre double. Parce que j'aurais peut-être une copine éventuellement qui viendrait de Paris, enfin si ça se trouve.
0: Ah, je suis désolée monsieur, mais on est un peu surchargé en ce moment. Enfin, si vous me dites exactement à quelle date votre dame arrive, on pourra s'arranger.
1: Ah bah oui, mais ça, j'en sais rien, parce que ça peut être ce soir, ça peut être demain, ou... Il n'y a pas qu'elle. Vous, par exemple, qu'est-ce que vous faites ce soir ?

Je l'ai assise à côté de moi et là j'arrivais plus à penser. J'ai fait comme si je pensais à des trucs profonds tout en regardant la vitre, mais en fait je m'en foutais de la vitre. J'ai jamais écrit le mot vitre dans mon journal alors que Julie, je l'ai écrit 100 fois au moins. C'est quoi ça? C'est un abri à oiseaux. Mais on dirait un peu un écouteur à couvert. Julie, elle a souri, donc j'ai regardé ailleurs. S'il se passait un autre truc, je pouvais mourir.